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0: Bonsoir à toutes, bonsoir à tous, bienvenue dans ce 18h. Un samedi aux allures de gueule de bois pour les nombreux supporters et supportrices des Diables Rouges. Ils se sont donc inclinés hier soir face à l'Espagne, 2-1 en quart de finale de la Coupe du Monde. Un match qui était suivi, très suivi même sur les différents écrans géants de la capitale. C'était le cas notamment à Watermal Boisfort avec forcément beaucoup de déception au coup de sifflet final, mais aussi de la fierté, vous allez le voir.
1: Entre déception.
2: Je me sens très mal, mais bon, je pense qu'il y avait la place aujourd'hui pour battre l'Espagne. Mais sur l'ensemble du match, ils ont été meilleurs que nous.
3: On est déçus.
4: On a quand même cru jusqu'au bout.
5: On est dégoûtés, on y croyait de ouf.
1: Et fierté.
6: Vive la Belgique, de fou malade.
2: Ouais.
6: C'était chouette.
5: On y a cru jusqu'au bout. Et ils ont été forts, ils ont donné tout ce qu'ils pouvaient donner.
7: Mais on est très déçus de la défaite, après c'est pas grave, ils ont quand même très bien joué.
8: Mais la défense était quand même très bonne, du coup on a quand même eu beaucoup d'espoir, même si à la fin on est quand même déçus.
9: On quitte le tournoi la tête haute, on peut être fiers de nos diables. L'Espagne a encaissé le seul but de tournoi ce soir.
1: Pourtant, l'espoir était bien présent en début de soirée sur la place Winner.
10: Vu ce qu'on a démontré contre les États-Unis, on peut y croire, l'Espagne n'est pas très solide depuis le début. Donc let's go quoi.
11: Je pense qu'on a toutes nos cartes à jouer avec De Ketelaere en attaque de coup. Maintenant peut-être qu'en demi-finale les Français me font peur, mais je pense qu'on peut tout soulever dans cette Coupe du Monde.
12: Ils vont tout donner, on est confiants. Ouais.
13: On va le faire bordel. On va le faire.
1: Avec presque les bons pronostics.
14: 2-1 pour la Belgique.
15: Je suis très originel, j'ai aussi mis 2-1 pour la Belgique.
16: 2-1, but de Lukaku en prolongation.
17: Nous ici on va dire 2-1 pour la Belgique.
1: 30 minutes après le coup d'envoi, premier but des Espagnols. Et surprise, égalisation des Diables grâce à Charles De Ketelaere à la 41e minute.
18: Cassé !
9: 0-0, on était contents. 1-0, on était quand même contents. Et 1-1, c'est encore mieux, donc ça peut aller que mieux à partir de maintenant.
19: On a remis tout à zéro en égalisant, donc on repart un peu d'une feuille blanche. On y croit et on pense qu'on va gagner.
11: Incroyable ce 1-1, cette remontada. On espère que la seconde mi-temps, ça va être tout aussi bien.
1: La tension monte, des occasions manquées et finalement, les Espagnols enfoncent le clou avec un deuxième but en fin de match. Les Diables Rouges sont éliminés de la Coupe du Monde.
12: On est triste, mais on est très fiers, quoi. On est la première équipe belge à mettre ce putain de but face à l'Espagne, quoi. On est un peu déçus, mais on est trop fiers, quoi.
1: Malgré un coup de sifflet final dans ce quart de finale dans la tristesse, les Diables n'auront pas démérité et nous auront rappelé une chose.
20: Vive la Belgique !
21: Vive la Belgique !
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0: voilà, vous l'avez vu, beaucoup d'ambiance. Nous sommes en pleine période de camp scout, beaucoup de départs en ce moment, et avec le retour des fortes chaleurs, eh bien, il faut s'adapter. Dans le Brabant Wallon, les louveteaux de la 124e unité de Watermal Boisfort vont devoir composer avec des températures autour des 30 degrés. Entre consignes de prudence et interdiction régionale, les chefs ont revu leurs activités.
23: Un petit carré d'ombre qui change tout. Ces journées badge aujourd'hui pour les loups de la 124e, mais avec un camp sous grosse chaleur, le cadre est adapté.
24: En juillet, de toute façon, vaut mieux pas mettre les enfants au soleil. Et là, oui, forcément, avec la canicule, on essaie quand même de maximiser les activités à l'ombre, les rassemblements à l'ombre. Donc oui, on a pris la tenelle pour ça, quoi.
25: On a mal à la tête, mal au ventre, faut un peu dormir. Mais à part ça, tout va bien.
26: Pas trop de problèmes. Oui, il fait un peu chaud, mais ça va encore.
27: Ça enlève pas la joie du camp, quoi.
26: Non, pas du tout.
23: Avec plusieurs journées autour des 30 degrés, les bons gestes ont été rappelés.
28: On nous a toujours demandé en rassemblement de mettre de la crème solaire, un chapeau et de l'eau. Enfin, y prendre de l'eau.
23: Et pour rester hydratés, les enfants ne se font pas prier.
29: On fait passer direct.
23: Ils passent leur journée en plein air dans le jardin de leur endroit de camp. Casquettes et crème solaire font partie des réflexes depuis longtemps déjà. Mais ce camp-ci, une autre consigne est tombée.
24: J'ai reçu un message un peu automatique qui disait « Feu au sol interdit dans toute la Wallonie par décision des gouverneurs ».

0: et par exception les feux de cuisson qui sont surélevés, style barbecue, tonneau, brasero. Le feu au scout, ça reste une institution. À chaque veillée, en général, tous les soirs, on en fait.
1: Mais depuis l'interdiction des feux au sol, c'est terminé. Le staff a dû innover.
2: Comme solution, pour le moment, on essaye de mettre des bougies tempêtes parce qu'on veut quand même garder cet aspect d'une lumière centrale et tout le monde qui est autour.
3: On met des bougies, ça éclaire, mais je préférais quand même des feux.
1: Aujourd'hui, tout de même, une petite et rapide exception pour les plus grands et leur badge feu.
2: Quand même quelque chose qui est hyper important pour les années prochaines, surtout pour les quatrièmes. Parce qu'eux vont monter au scout et évidemment au scout, le feu c'est la vie. Donc on a fait une exception et on a pris des précautions, donc par exemple le brasero pour bien encadrer ça.
1: De quoi respecter l'interdiction des feux au sol, il sera éteint rapidement. Maintenant c'est rassemblement car malgré les températures, certaines choses ne changent pas.
4: Et à noter que l'Institut Royal Météorologique maintient son avertissement jaune à la chaleur jusqu'à mercredi soir au moins sur l'ensemble du pays. Les températures pourraient dépasser les 30 degrés, voire les 32 degrés en début de semaine. L'IRM appelle donc à la vigilance en particulier pour les personnes âgées et plus fragiles. Et il recommande aussi de bien vous hydrater. Allez, on va enfourcher nos vélos. Maintenant, le beau vélo de Ravel fait son retour à Bruxelles. Après 4 ans d'absence dans la capitale, l'événement s'est installé à Ixelles au départ de la place Flaget. Au programme, 2 parcours à vélo, des animations pour toute la famille et des concerts en plein air. Ambiance sur place avec Romain Van den Heuvel.
5: À quelques minutes du départ, les cyclistes ont hâte de se lancer à la découverte des rues d'Ixelles. Car aujourd'hui, le beau vélo de Ravel fait étape dans la commune.
6: Motivé, chaud.
7: C'est pas une course, donc ça va être ténard, tranquille.
5: Top départ, chacun va à son rythme. L'objectif, c'est surtout de prendre du plaisir.
8: C'est toujours un chouette moment qu'on passe en famille. On découvre des régions parfois qu'on croit connaître, qu'en fait on ne connaît pas spécialement. Et donc voilà, c'est toujours sympa.
5: Pour Jean-Marie, c'est un grand jour. Il suit le beau vélo de Ravel depuis des années à la radio. Aujourd'hui, c'est sa première participation.
9: J'avais vraiment l'intention de profiter du fait que ça vienne à Bruxelles pour découvrir cette initiative. Je pense que l'aspect convivialité ajoute un peu de piment au fait de pouvoir rouler dans une ville, parce que bon, c'est très différent de rouler dans la campagne ou dans les forêts, etc.
5: Vincent est bruxellois lui aussi. Rouler à vélo, c'est une autre manière de profiter de la ville.
10: Il y a toujours des rues, même si je suis bruxellois, où on ne passe jamais. Donc je ne veux pas dire que je vais redécouvrir la ville, mais c'est l'occasion de le faire, comme un dimanche sans voiture par exemple.
5: Rouler à vélo, mais aussi partager un bon moment. Ici, le plus important, c'est la convivialité.
11: Des gens qu'on fait connaissance, et de fil en aiguille, on devient des connaissances, puis des copains, puis des amis. Et on est content de se retrouver en juillet en août pour déconner ensemble, quoi.
12: On se fait une famille, des amis sur le beau vélo Travel, des gens qu'on ne voit que pendant les vacances.
10: On se retrouve après pour boire un verre. Évidemment, ça fait partie de la convivialité.
5: Un verre avec modération, mieux vaut s'hydrater correctement, car la chaleur et le soleil sont au rendez-vous pour accompagner les cyclistes.
4: Il a contribué à faire connaître les grands artistes belges du XXe siècle, mais son propre travail est longtemps resté dans l'ombre. Robert Giron est aujourd'hui remis en lumière au Rouge Cloître à travers une exposition qui retrace le parcours de ce peintre discret, proche notamment de Magritte et Paul Delvaux. Giron était devenu aussi un grand promoteur de l'art de son époque. Découverte.
13: Des œuvres remarquables, profondes et pourtant si méconnues, ce sont celles de Robert Giron, peintre bruxellois décédé il y a presque 60 ans, remis en lumière aujourd'hui au Centre d'art de Rouge-Cloître.
14: C'est très bien qu'on le mette en valeur, moi je trouve que c'est très intéressant. Je suis vraiment étonnée de voir ce qu'il a fait, quoi. Je ne connaissais pas assez son œuvre.
15: Très belle découverte, parce que j'ai découvert sa peinture, mais également il y a des vidéos sur lui où on voit en fait tout ce qu'il a mis en œuvre pour mettre en exergue tous les artistes contemporains.
13: Robert Giron a été considéré comme l'alter ego de Paul Delvaux. Il navigue entre plusieurs styles comme l'expressionnisme ou le fauvisme. Dans ses traits, on devine l'inspiration de Modigliani par exemple. Mais Giron n'a peint que quelques années, il a surtout consacré sa vie aux autres artistes.
16: C'est un peintre qui finalement a une production artistique assez

0: assez faible. Il travaille à peu près sur 7 ans à 10 ans en tant que peintre. Et puis, il dévoue sa carrière aux autres peintres. Donc, pour moi, je le considère comme un peintre parmi les peintres et comme un promoteur, c'est-à-dire un peintre qui a soutenu les artistes de son temps, notamment Magritte aussi durant la Seconde Guerre mondiale.
1: Robert Giron est aussi directeur du service des expositions de Beaux-Arts pendant 34 ans. Depuis bien des années, son œuvre sommeillait dans l'ombre et a bien failli disparaître complètement.
0: Parfois, ça arrive que des œuvres sont conservées dans des caves, dans des mauvaises conditions, parfois à l'insu de la famille. Parfois, la famille ne réalise pas qu'elle est en possession d'un petit trésor. Ce fut le cas ici à deux reprises.
1: Robert Giron, peintre et promoteur de l'art, c'est donc à voir jusqu'au 26 juillet dans l'un des musées les plus verts de Bruxelles, le Centre d'art de Rouge-Cloître, niché dans la fraîcheur de la forêt de Soignes.
2: Voilà qui referme ce journal. Merci de vous être informé sur BX1. L'actualité continue bien sûr sur notre site web bx1.be. Et puis, quant à moi, je vous retrouve demain pour votre journal de 18h. D'ici là, passez une excellente soirée. Au revoir.

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6: Bonsoir, heureux de vous retrouver pour l'émission Festival, de vos rendez-vous d'été sur BX1. On va revenir

0: sur les événements musicaux qui ont animé ou vont animer la capitale. On parlera bien sûr des nuits du Botta, de Couleur Café, de la fête de la musique ou de Brossella, avec des captations, interviews d'artistes en concert bien sûr. Et sans tarder, voici le sommaire de cette émission.
1: Sur la scène de l'Orangerie, les Louanges, artistes québécois. Il fait partie d'une nouvelle vague de talents venant du Canada qui réinventent les codes de la musique sans complexe. Les Louanges mélangent le jazz et le rap, le R&B et le rock. Le troisième album s'appelle Alouette et Les Louanges, c'est un de nos coups de cœur des Nuits du Botta 2026. Mais tout de suite, rencontre avec Isaac. En 2025, le Bruxellois sortait un album marquant, China Bone, racontant un parcours semé d'embûches dans un environnement musical électropop. Rencontre en sortie de scène avec cet artiste aussi talentueux qu'attachant.
2: Je suis ravi, moi j'ai plus de voix, je suis rouge pivoine, je suis crevé. Mais c'est cool de pouvoir avoir un espace où je peux me donner vraiment à fond. Et le public le rend énormément. Il danse, il bouge, il s'approche, il chante des paroles. Et ça me touche énormément. Je suis assez fébrile et touché.

De base, je fais ma musique seule sur mon ordinateur. Ça peut être des 9-10 heures d'affilée sans pause, où je compose, où j'arrange, où je mixe. Enfin, je pré-mixe. Mais c'est une prise de tête, je suis solo dans le cockpit et c'est pas... Enfin, l'ordinateur, c'est pas un instrument de musique. La guitare, le piano, ouais. Et là-dessus, je peux m'exprimer, je peux composer vraiment, je peux chercher. Maintenant, l'idée pour moi, c'est de vraiment collaborer plus avec d'autres musiciens et surtout les musiciens avec qui je joue en live. Je veux qu'ils fassent partie intégrante du projet parce que l'identité du projet Isaac, c'est pas que moi. C'est eux aussi et c'est vraiment ce qu'ils apportent. Et ça me donne une liberté, une espèce de lâcher prise et de « on y va ». Beaucoup plus grande, là où quand je contrôle tout en fait, c'est du contrôle, hein, j'ai peur, tu vois, de sortir des sentiers battus, d'oser improviser, parce que tout doit bien se passer comme j'avais prévu que ça se passe.

le sens, enfin je vois, il y a certaines personnes qui reconnaissent un son, qui chantent quelques paroles, et c'est un moteur, c'est très différent. Je me sens plus seul, j'ai l'impression d'interpréter un morceau, pas mon morceau, tu vois. Et donc j'ai l'impression, c'est un peu contradictoire, mais je peux encore plus y mettre ma personnalité, parce que je suis vraiment dans un élan d'interprétation, plus de composition, vraiment de... Ce morceau-là, il veut dire ça, on va communiquer ça.

Mais sûrement que le prochain titre du projet, du prochain projet, ce sera « Ça ne se passe pas du tout comme prévu ». Et c'est un jour, j'ai pété un câble, c'était une lettre d'Actiris que j'ai reçue, parce qu'on m'a viré du chômage et j'étais dans la merde, j'avais faim. Et puis je prends un Posca et j'écris sur la lettre d'Actiris « Ça ne se passe pas du tout comme prévu ». Et je veux ça, je veux ce genre d'impulsivité, de « Boum, ok, c'est à la jungle, merde ». Parce que c'est là-dedans, je pense qu'il y a des choses vraiment intéressantes qui naissent et qui sont humaines, auxquelles

0: trouve qu'il y a une scène émergente qui est hyper fraîche, qui est beaucoup, pour beaucoup, inspirée du rap et qui arrive à en sortir. Il y a un amour du texte, une manière de communiquer des choses, des fois de manière crue, des fois avec un langage qui se veut pas... enfin, qui se veut terre à terre, qui se veut très compréhensible, très brut. Mais en même temps, il y a un côté plus musical, plus harmonieux qui naît. Et Camille Mb, on l'entend là, c'est un très bon exemple. Il y a quelque chose où le texte se mélange très bien à la musicalité, à... Même chose avec les louanges, ça fait des années que je l'écoute. Et je trouve, voilà, ils savent défendre le français d'une manière vraiment particulière. Et il y a quelque chose d'émergent pour l'instant là-dedans, vis-à-vis du français, je trouve.
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Premier truc à savoir, les louanges, c'est mon nom d'artiste, mais vous pouvez aussi m'appeler Loulou. Par contre, mon équipe, ça fait depuis justement à peu près 8 ans qu'on tourne ensemble. On change pas une formule gagnante. Ils sont importants dans le son, dans le live aussi. Félix Petit, qui est mon... c'est mon bras droit, c'est avec lui que je fais les albums. C'est mon producteur aussi. Donc, ouais, l'équipe est là, on ne change pas. Mais, ouais, venez nous voir en show, c'est ça qui est important.

0: petite salle, puis c'est un choix, mais ça fait du bien d'être sur un gros stage avec un gros système de son, pouvoir monter les amplis. Je les connais, ces stages-là, je suis capable de les faire sonner, fait que ça faisait plaisir de finir notre course ici.
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Je suis agréablement surpris de la réception. C'est cool de voir. À chaque fois, c'est un peu comme un coup de poker, tu sais, d'être comme, bah, je m'écarte sur... Je vais tout mettre mes jetons à chaque fois. Puis, il y avait cette... L'envie pour moi avec cet album-là, c'était de parler aux gens plutôt que de leur parler de moi. Puis je crois que j'ai réussi mon pari là-dessus. Il y a énormément de choses par rapport à l'album. Je veux dire, il y a tellement de sujets dans cet album-là. Il y a beaucoup cette envie-là pour moi de représenter un peu le Québec puis d'essayer de l'amener aussi. Parce que nous, on est vraiment c'est vraiment dans le zeitgeist en ce moment, cette espèce de redéfinition puis cette envie d'exister aussi, tu sais, culturellement. Il y a plusieurs forces qui sont à l'œuvre en ce moment. Puis comme un peu en Europe aussi, il y a une montée d'intolérance qui est dommage, qui transforme ce que je suis puis ce que j'ai envie d'être ou tout ce que je connais en une arme pour des gens qui viendraient d'ailleurs. Bref, fait qu'il y a ça. Puis je crois que j'ai réussi à offrir une définition ou une autre avenue pour ce que ça peut être d'être québécois. Ça, c'est important. Mais sinon, tu sais, cet album-là, ça parle ça pose la question, c'est quoi exister? Comment est-ce qu'on existe? Pourquoi on existerait? Et la réponse, c'est un peu, ben, on existe dans notre relation avec les autres. Puis la raison pourquoi on existerait, ben, c'est aussi pour les autres. Puis c'est de se rappeler qu'on est humain. C'est à ça que ça rime, être sur cette roche qui réchauffe.

On a joué avant Angine de poitrine à Strasbourg l'autre jour. Ben oui, je pense que, ben, je veux dire, Angine de poitrine, c'est genre le plus gros band au monde en ce moment. Céline Dion, ben, c'est une des plus grandes voix de l'histoire récente. Je crois que les Européens en général auraient gagneraient à enlever leurs lunettes. Un peu, je veux pas commencer à me faire des ennemis, mais tu sais, un peu impérialiste, un peu colonialiste, de genre, nous ne sommes pas monolithiques, les Québécois, et on a une culture riche et une culture, en fait, aussi juste une scène musicale qui est très variée. Donc, je pense sincèrement que je vais être un peu au milieu entre Céline et Angine de poitrine, mais on sait jouer en tout cas. Ça, c'est un truc qu'on sait faire de notre côté.

0: que ça marche.
1: Attends, j'ai besoin de... J'ai besoin de suivre.
2: Je pense que c'est une musique qui est au premier abord pas facile, qui est très vaste, très variée, qui peut aller d'une improvisation très libre et donc pas forcément habituelle pour du public, mais aussi à une musique qui est beaucoup plus empruntée à par exemple la culture hip-hop ou les musiques électroniques, etc. Donc en fait, quand on parle de jazz, c'est très difficile déjà de définir qu'est-ce que c'est.
3: Le jazz, j'ai vraiment appris à l'aimer en découvrant ses codes et toutes ses palettes et son toutes ses couleurs, l'infinité de toutes ses couleurs.
4: Le jazz, c'est pas censé être une musique accessible pour tous, je pense. Si on fait genre un raisonnement historique et tout ça, avec les Noirs, les Américains et tout ça, c'était leur musique de base. Et les différents styles de jazz qui se sont développés, c'était presque en réaction à la popularisation du jazz, donc le mainstreaming du jazz dans les années, je sais pas, 40, tout ça. Et des styles comme le bebop sont survenus en réponse à ce mainstreaming. Donc il y a toujours un côté un peu de gatekeeping du jazz.
5: Oui, je pense que le jazz porte quand même énormément de diversité. Tant bien que des fois, j'ai un peu peur que le jazz se gentrifie, dans le sens où il y a tellement de styles de jazz différents qu'au final, j'ai l'impression que l'historicité du jazz dans sa racine, on va dire, se perd un peu. Le fait que le jazz, de base, c'est quand même un registre musical assez révolutionnaire, que dans l'histoire, le jazz a été quand même une arme politique aussi. C'est important plutôt de ne pas oublier le tronc qu'a le jazz, en fait, surtout dans l'histoire des communautés noires.
2: À Bruxelles, on a la chance d'être dans une ville où le jazz est très présent. Il a depuis longtemps été assez répandu dans des lieux, et pas que dans des lieux définis de jazz et spécifiques au jazz.
4: Par exemple, à Paris, il n'y a pas tellement de jam, de jazz. En tout cas, Bruxelles, c'est une ville assez petite quand même, enfin, c'est pas une ville énorme. Et il y a une forte densité de jam et de soirées jazz, je trouve, à Bruxelles.
5: Voilà, je pense que la scène musicale de jazz à Bruxelles est quand même assez étendue, mais il faut le connaître. Il faut vraiment être dedans, avoir les bons contacts pour savoir que, ok, je peux aller là. Donc, oui, je pense qu'il y a encore des efforts à faire, mais on est sur le bon chemin.

0: Panthers pour être précis.
1: Globalement, sur une saison complète, on a un équilibre qui est assez dingue. De plusieurs générations, des générations qui se mélangent, et des catégories sociales aussi qui se mélangent beaucoup. Donc ça permet d'avoir, par exemple, des familles, on fait des concerts pour bébés, on fait des cours. Donc ça amène forcément des gens qui connaissent pas forcément l'endroit et qui viennent assister à ces cours, ces stages, ces concerts pour bébés, mais aussi des partenariats avec d'autres endroits. On arrive aussi à avoir un public assez familial, donc des gens qui viennent avec leurs enfants. On en revient à la transmission, c'est-à-dire que c'est des personnes qui ont maintenant entre 30, 40 ans, qui ont des enfants plus ou moins jeunes, qui les amènent à des concerts chez nous, et donc il y a une approche, peut-être pour cette génération-là, un peu plus présente.
2: Les adultes, taisez-vous. Voilà, si vous avez quelque chose à vous partager, vraiment attendez la fin du concert pour ça. Merci beaucoup. Et les enfants, sentez-vous libres de vous déplacer, d'exprimer quelque chose. Vous êtes libres, donc ne vous inquiétez pas pour ça.

0: J'adore jouer pour des bébés, j'adore jouer pour les personnes âgées. Je vais jouer en soins palliatifs aussi, aussi avec la danse, avec la poésie, avec la peinture. Donc voilà, j'aime beaucoup rencontrer, j'aime beaucoup échanger et la musique est un super média pour ça.
1: Souvent les gens ils disent que le jazz est mort ou le jazz est en train de mourir. Je pense que c'est faux. Le jazz est vivant, c'est juste que c'est pas super populaire.
2: J'ai découvert le jazz cet été et j'avais vraiment envie de me lancer. Je me suis dit le cercle, c'est, enfin, a aucune prétention en fait de faire un truc hyper pro. Donc, je me suis dit c'est le meilleur endroit pour se lancer en sachant que tout le monde est hyper bienveillant. Voilà quoi, c'est vraiment à la cool, mais avec quand même l'envie de présenter un truc qui est chouette à tous nos concerts.
1: Là, le cercle jazz, c'est... Je voulais jouer du jazz, j'avais peur de... Je connaissais pas vraiment la scène de jazz à Bruxelles, les jams et tout ça. J'avais peur de venir et jouer avec des inconnus. Et du coup, je me disais, bon, jouer avec des étudiants comme moi, ce serait beaucoup plus accessible. Le cercle jazz est ouvert à... On est assez ouvert à tous les niveaux, je trouve.
3: Il y a trop de machin. Tu es un petit gars, j'ai

0: Tout peut être un film de sac de jazz à l'ULB. C'est ça que j'aime bien, c'est que peu importe ton background, que tu aies fait du hip-hop avant ou du rock, bon, je sais pas, je pense pas qu'on ait des personnes qui aient fait du rock, mais peu importe ton background, tu viens avec ton bagage et puis on arrive à tous s'adapter à l'un l'autre et à découvrir le jazz ensemble. Je pense que ma culture du jazz a quand même vachement augmenté en faisant partie de ce cercle de jazz tout en gardant en fait mes particularités musicales. Donc oui, c'est vraiment accessible. Le fait que ce soit en assez petit comité, j'ai pu aussi apprendre à moi-même découvrir ma voix parce que chanter dans sa chambre, on chante un peu les mêmes chansons.
1: Moi, j'ai une question pour tout le monde. Vous allez jouer maintenant, vous avez un petit rituel avant de monter sur scène ou pas trop, non? Juste un petit moment de chill entre vous?
2: Une bière.
3: J'essaie de venir à des jams à Bruxelles. Pour jouer des fois ou juste pour être là, écouter et parler à mes potes, les gens. C'est assez cool, je trouve. On est tous potes, c'est genre une petite famille, je trouve.
4: Honnêtement, un prix libre sur un festival avec des artistes d'aussi bonne qualité, vous n'allez pas avoir ça autre part. Donc je vous conseille sérieusement, si vous connaissez ces groupes ou même si vous ne les connaissez pas, de venir passer une tête. On va bien s'amuser, ça va être genre 4 jours géniaux. Donc passez, ce sera donc du 31 mars.

0: au 3 avril. L'idée, c'est vraiment de faire rencontrer la scène jazz bruxelloise avec la communauté étudiante de l'UEP. Et on va passer une soirée cool. Maintenant que ça c'est dit, on n'est pas au festival, on est à la BIN. Donc la BIN, c'est quoi? C'est des morceaux qu'on a préparés. Vous allez voir des musiciens du C Jazz qui ont genre pratiqué pendant des semaines pour vous proposer un show vraiment de qualité. Donc j'espère que vous allez passer un très très bon moment.
1: Je préférais garder ça comme un hobby et m'amuser quoi. Avec le cercle, ça permet de développer mes capacités musicales et tout ça, tout en ayant une distance avec la professionnalisation.

0: pense que le jazz, c'est une musique initiée dans le sens où si on n'en a pas écouté via quelqu'un, ou c'est pas ce qui passe le plus sur les ondes, en fait. C'est pas ce qu'on voit dans les carnavals, c'est pas ce qu'on voit dans... Enfin, en tout cas, chez nous, c'est pas la musique la plus populaire qu'on peut écouter. Et du coup, dans ce sens-là, je pense qu'ici, c'est plutôt une musique d'initié. Et après, il y a plein de jazz différents. Donc voilà, maintenant, il y a beaucoup de jazz électro qui est super aussi et qui se joue plus en soirée, donc je pense.
1: Déjà, c'est une musique qui, globalement, va se voir en live. Il faut prendre le temps d'écouter cette musique-là. C'est des morceaux qui peuvent être parfois longs. C'est des médias qui sont quand même très spécifiques, qui sont pointus, qui sont pas forcément aussi accessibles à tout le monde.
0: Je pense que le jazz demande du temps pour écouter. Ça demande de se poser. Et en tout cas, je pense, je dis ça, j'en sais rien, j'ai l'impression que la sphère médiatique, ils sont un peu à 200 à l'heure, ils doivent produire des émissions, ils doivent produire de l'audience. Mais c'est vrai que c'est une musique avec des codes particuliers, comme toutes les musiques, mais c'est vrai que ces codes-là sont peut-être moins lisibles que la pop.
1: L'improvisation soit assez libre dans le jazz, il y a quand même pas mal de codes, ou si tu n'es pas musicien ou musicienne de jazz et que tu n'as pas appris ces codes-là, bah tu comprends rien. Par exemple, tu peux aller voir un concert de jazz, il y a des gens qui se mettent à applaudir, tu sais pas pourquoi, en plein milieu du morceau, et en fait tu comprends que bah, c'est parce qu'il y a eu un solo et qu'il y a un musicien ou une musicienne qui a, pendant tant de mesures, improvisé et donc s'est laissé aller dans le morceau. Et donc on applaudit pour, si on a aimé ce solo, dire qu'on a apprécié. Des gens qui ont jamais vu de jazz, ils débarquent à un concert et ils entendent les gens applaudir et ils sont comme ça, ils savent pas pourquoi. Voilà. Donc ces codes-là, tout ça pour dire que ces codes-là ne peuvent en fait se ressentir qu'en allant voir des concerts.
2: Faut avoir un peu accès à ce monde du jazz, donc les connexions, enfin c'est super important. Et si tu n'es pas dans ce monde, genre le conservatoire, connaître les professeurs, tout ça, je pense que c'est super dur de percer.
3: Le jazz est plus portrayé de manière masculine, je dirais. J'avais jamais pensé à cette question, mais maintenant qu'elle est posée, c'est vrai que on pense souvent à des hommes ou à des musiciens, surtout quand on parle musique, parce que moi, les femmes qui me viennent en tête, ben, c'est des chanteuses, mais le jazz, c'est pas que du chant.
4: Alors, de ce qu'on m'a dit pour des copains qui sont au conservatoire, et ça se reflète ici aussi, c'est vrai que c'est principalement un milieu masculin. J'en parlais justement avec un ami tout à l'heure, qu'on trouvait plus de musiciennes dans le classique, peut-être parce que le classique a ce côté plus normé, plus carré, et que c'est là où on attendait plus les femmes avant. Mais là, avec le temps, je pense qu'il y a de plus en plus de femmes qui osent, aussi dans une sorte de démarche d'émancipation peut-être, qui osent aller vers des disciplines qui sont beaucoup plus... Mais beaucoup

0: plus chill, je pense, où on attend moins d'elle une grosse performance en termes de technique. C'est très technique le jazz, mais justement il y a ce côté improvisation où t'es apte à proposer. Et je pense qu'il y a toute une période où, enfin, c'est pas qu'on demandait pas aux femmes de proposer des choses, mais qu'il fallait que ce soit carré, fallait que ce soit bien.
1: Non, c'était un autre truc.

le scat, c'est un peu la partie improvisation du chanteur ou de la chanteuse. Donc le but, c'est un peu d'utiliser des onomatopées avec des sons, donc des notes. Et c'est assez compliqué parce que comme t'es tout seul en tant qu'on va dire instrument mélodique qui prend le lead, tu peux vite te perdre. Et vu que t'es tout seul en tant qu'instrument, tu es ton propre instrument, c'est un peu stressant d'être face au public comme ça. Mais voilà, c'est assez compliqué. Mais je pense que tu peux vite t'amuser si tu captes le truc et si tu oses, surtout. Faut vachement oser.

0: Le jazz, pour moi, c'est quelque chose de différent. Parce que de base, j'avais des cours de piano classique. Et j'ai arrêté. J'étais un peu désillusionné du monde académique, musical, tout ça. Et avec le jazz, c'était un peu... Ça libérait un peu mon esprit, quoi. C'était très différent avec l'improvisation et tout ça. Et maintenant, le jazz, c'est une manière pour moi de, je sais pas, de m'exprimer, c'est partie de qui je suis.
1: Je me rappelle plus de la suite.
2: Quand on improvise, on se sent vivant, parce que cet état de connexion, cette frontière entre le rêve et la réalité, comme ça. Et voilà, quand on improvise, on est là-dedans, pour moi. Et c'est très, très excitant de pouvoir faire ça. C'est très, très joyeux de jouer, en fait. Ouais. C'est pas prévu, donc on joue.
3: C'est une musique pour moi qui est très en adéquation avec la vie à Bruxelles, c'est-à-dire que, je sais pas si c'est votre cas, mais j'ai l'impression qu'à Bruxelles, l'improvisation a quand même beaucoup de place dans la vie des gens. C'est-à-dire que on sait pas trop ce qu'on va faire le soir, mais il va se passer un truc, on te propose d'aller boire un coup 10 minutes avant et que t'avais prévu de rentrer chez toi, tu vas quand même aller boire un coup, tiens, il y a une expo dans un lieu éphémère à l'autre bout de la ville c'est 20 minutes, donc on y va. La météo, elle change toutes les 10 secondes, donc tu sais pas trop ce que tu vas faire, mais c'est pas grave. Donc l'improvisation, elle est là, quand même, beaucoup dans la vie des gens. Pas avoir peur de pas savoir ce que tu vas faire, de pas savoir où tu vas dans la vie. De te dire que ce qui est pas prévu, ça peut être quelque chose de très positif et de très joyeux.

0: qui habite à Bruxelles, donc je ne sais pas comment ça se passe autre part. Mais en tout cas, ici, il y a pas mal de jams qui sont ouvertes aux amateurs, à des musiciens plus confirmés. Mais oui, on a la Jazz Station, on avait l'ascenseur qui va réouvrir avec comme nom le Poste, on a le Music Village, enfin, il y a plein d'endroits et de stages aussi où on peut pratiquer et rencontrer des artistes pour peut-être après créer un projet ou quoi.
1: Il y a des jams qui sont beaucoup plus informels. Par exemple, à l'ascenseur, on était vraiment à 30 cm des musiciens. C'était pas sur une scène surélevée et le public était à 2 mètres de la scène, assis avec des bières et tout ça. Donc, et ça dépend aussi des gens qui fréquentent les jams. Donc, s'il y a une jam où c'est très. Il y a que des gens du conservatoire, donc il y a déjà un niveau assez haut. Et évidemment, c'est pas très accessible pour ceux qui sont. Pour des amateurs.
2: On fait très attention à ce que c'est que la jam session parce que c'est un moment qui est essentiel dans le jazz. La jam session, c'est vraiment la base du travail de n'importe quel musicien et musicienne. Il faut aller en jam session, tu vas jouer, tu montes sur scène, t'improvises, tu joues avec des personnes avec qui t'as jamais joué la plupart du temps ou que tu connais pas forcément. T'as deux ou trois morceaux pour dire ce que t'as à dire et après tu sors de scène et tu laisses la place à quelqu'un d'autre. Donc c'est vraiment le cœur de notre univers.
3: Même si la scène elle est ouverte, pour avoir le cran d'aller sur scène, il faudrait déjà avoir sa petite équipe, il faudrait déjà avoir sa bande de musiciens par exemple. Moi surtout en tant que chanteuse, je ne vais pas forcément tout le temps vouloir chanter en a cappella. Donc ok, il y a la scène ouverte, mais elle est ouverte pour qui? En général, ce sont des gens qui sont déjà un peu établis dans le genre musical, qui savent ce qu'ils font, quoi. Donc scène ouverte, oui, mais ce n'est pas les personnes qui voudront vraiment des

j'adore aller en jam, mais c'est pas encore des endroits où je me sens assez à l'aise, par exemple, pour aller jammer sans aucune difficulté et y prendre du plaisir, quoi. Si j'y vais, ça reste un moment compliqué, un peu de conflit entre moi et moi. Est-ce que je vais y aller? Est-ce que je vais le faire? Et quand je le fais, je suis hyper contente, mais voilà, quoi. Je suis pas encore. On va pas encore me voir partout, surtout de les scènes belges. C'est pas encore.

Il y a énormément de musiciens, de musiciennes, plein de projets, je pense, aussi incroyables. Ouais, incroyable, vraiment, de qualité. Mais il y a peu d'endroits pour le diffuser, même si les endroits font leur maximum, et c'est super en termes de diversité et de programmation. Mais je pense qu'il n'y a pas assez de pub, on va dire, fait pour ça. Il n'y a pas assez de moyens donnés à la culture, de toute façon.

la mise en valeur de notre milieu, elle est pas à la hauteur de ce qu'on voudrait, évidemment. C'est beaucoup une question de moyens et de médias, mais je pense que c'est inhérent à la culture en général.

0: le jazz se renouvelle par définition en fonction des gens qui le font, qui se l'approprient. Voilà. Et il y a c'est foisonnant.
1: Après, il y a tellement de styles différents de jazz que je pense que tu peux vraiment trouver ta singularité. Si tu fais un groupe, tu peux aller chercher des influences de plein de styles différents et donc créer peut-être un truc assez nouveau. Surtout que maintenant, le jazz se mélange vachement avec l'électro aussi. Donc je pense que si tu as une bonne idée, un peu comme partout, tu peux percer. Et la scène belge, elle m'a l'air assez inclusive et assez ouverte aussi aux nouveaux artistes émergents.
2: Ça reste un petit milieu qui est quand même assez solidaire et c'est pas aussi des échelles financières énormes, donc ça permet aussi d'avoir une connexion assez humaine pour des personnes qui n'ont jamais entendu du jazz. Forcément, à un moment, si t'habites à Bruxelles, tu vas tomber

0: Bonsoir à toutes, bonsoir à tous, bienvenue dans ce 18h. Un samedi aux allures de gueule de bois pour les nombreux supporters et supportrices des Diables Rouges. Ils se sont donc inclinés hier soir face à l'Espagne, 2-1 en quart de finale de la Coupe du Monde. Un match qui était suivi, très suivi même, sur les différents écrans géants de la capitale. C'était le cas notamment à Watermael-Boitsfort, avec forcément beaucoup de déception au coup de sifflet final, mais aussi de la fierté, vous allez le voir.
1: Entre déception.
2: Je me sens très mal, mais bon, je pense qu'il y avait la place aujourd'hui pour battre l'Espagne. Mais sur l'ensemble du match, ils ont été meilleurs que nous.
3: On est déçus.
4: On a quand même cru jusqu'au bout.
5: On est dégoûtés, on y croyait de ouf.
1: Et fierté.
6: Vive la Belgique, de fou malade.
7: Ouais.
6: C'était
5: chouette. En vrai, on y a cru jusqu'au bout et ils ont été forts.
7: Ils ont donné
5: tout ce qu'ils pouvaient donner.
8: Mais on est très déçus de la défaite, après c'est pas grave, ils ont quand même très bien joué.
5: Mais la défense, c'était...

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2: Pariez, pariez.
0: La joie sera de courte durée.

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Bonjour à toutes et à tous, blablabla, je parle dans le micro juste pour voir si ça fonctionne. Bonjour à toutes et à tous, c'est Hugo d'Orbitween, l'émission 100% musicale qui vous accompagne entre 16 et 18 heures. Et on commence tout de suite cette playlist avec Ulrich et son titre Dancing Tonight. Bonjour à toutes et à tous, c'est Hugo dans Between. Bonjour à toutes et à tous, c'est Hugo dans l'émission Between. Bonjour à toutes et à tous, c'est Hugo dans l'émission Between qui vous accompagne entre 16 et 18 heures. On commence tout de suite cette playlist avec Ulrich et son titre Dancing Tonight.

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